0: Atmósfera. 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
1: Non, mais il dégueule pas vraiment.
2: Ah, si, si.